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1: C'est geste Covid. Parce que, je dis mon bagage, depuis où est-ce que Covid là, t'es ici, à messieurs, dames, je me suis posé des questions. Mon bagage dit, mon, restez par les vies pour nous encore une nouvelle. Non! Depuis un monde des jumelles, nous. Et, excuse-moi, je ne pense pas que tu as pris les vaccins. On va venir là. Et, Marie-Thérèse, je ne pense pas que tu as pris les vaccins. Mais qui ne m'a pas vacciné, qui ne m'a pas vacciné, ça s'appelle. Non, m'a pas dit ça, mais m'a pas dit ça. Ah ouais, je te connais sous le vaccin, qu'on ne peut pas vacciner. Ça parle contre ça. Et puis, mon frère, aïe, mon Dieu. C'est l'avocat de Martinique, les médecins. Maman, c'est ni un petit pied bras là, qui n'est pas au Birmingham. Qui n'a pas pied bras? Qui a pas été un mardi? C'est même là pour moi, c'est quand il n'y a pas vu la pique, il y a tout médecin. Mais je me dis, Marie, c'est vrai, si le vaccin de Covid ne peut pas entrer sur toi, c'est ce que ton père, tu m'apprends. Tu es belle de sable de mer. Tu mets dans un pédou. Tu mets un litre de l'eau de mer. Donc, il nous va mettre trois tuyaux sains là-dedans. Il y aura ça salé. Tu fais bouillir et tu bois ça tous les matins. À jet. Mais je. En seule fois, même de moi. Là, mon grand premier verre. Toute la journée, mon salle de bain. Ça l'a baissé au bar. Parce que c'est mort. On y a un autre copain qui a dit, ah, tu sais que c'est un dimanche, mais prends deux feuilles par là, trois feuilles par là, brûlis, marche. Pour que l'aille faire ça, il y a une ouest ça. 2% l'air d'être plus juvé, 1% bouché. C'est là qu'il t'est le médecin. Des gens qui ont l'école et puis brûlis, il y a un médecin. Et moi, ça va dire l'école, nous sortis. Nous, en tant que poignard, nous sommes bien marche arrière. Mais le médecin, il connaît les médicaments. Mais bah, il était fermé, pincé dans ma tête. Et on a jeune qu'elle m'a dit, Thérèse, bon Dieu, des bois sans vieux femmes avec le gars des branches. Tant qu'à dire, ça n'a rien de quoi faire, mais moi, vous devez être même moi et Vivosca. Je vous ai dit, je suis blanc, il y aura des branches. Non, mais ça veut dire, mon père, tout le monde fait des dits, il n'y a pas de cheveux blancs. Bon, il y aura des branches, il y aura des petits jeunes. Je vais peut-être même moi souci, je vais piquer 10 heures. Tout partout. Mamie, moi si ça, vous ne pas débrancher moi. Si jamais moi je travaille, Dieu merci, il passe bon. Ouais. Mais il y a le mot qui était tombé là. Mais c'était pas grave. Et puis moi, quand je vais ici à la galère, qui s'accapare moi d'après ça. C'est pas un jumping, c'est pas un bogey, c'est pas un boitier. On dit ça? Un zaire. Un zaire. Ah! Mais pourquoi pas pour blaguer les zaires, mais aïe? Tu bon l'homme là, là. Tu bon l'homme là. Sale, sale. C'est dingue. Tu bon l'homme là, là, tellement que même maman, il m'a dit l'assiste à bouche. Mais oui, déjà, on était pas dans les chorégraphies. Il s'est parlé au café de l'hôpital. Chorégraphies. Vous avez déjà fait ça, madame? Combien de mots avez-vous fait? 12! C'est bien travail! Qui va y prendre? Alors, déjà, vous êtes là, là, on est venu pour accoucher. Madame, allez-y, poussez, il est obligé d'avoir mes jambes. Non! Poussez, madame! Non! Et à poste, non, le petit bail a passé quand même, mais peut-être que ça a sorti plat pour vous aussi. Et puis, c'est moi ou pas, vous avez? Mais dis-je. Si bon nous le dit tellement que si on va faire jouer dans un film d'horreur, on ne va pas vous maquiller. Et pour ça, qui ça? Qui nous le dernier mauvais temps qui passait là? Ouais, la boîte. Ouais, sans rien, la boîte. Dans le mauvais temps passé, soit nous le sapja, et soit dit bon gars là. Le capé, on va déposer un lait au chien diamant. Dans le mauvais temps, on va y arriver le diamant. Si vous dites un petit bonhomme de lettres, à sa lettre, et on va vous savoir si c'est Marie-Thérèse ou les aïe. Je suis Zaya. Hein? Je suis peut-être des calabres, des boucabres, des kachas, mais pas ça y a. Ou pas ni plus étant de moi, pas ça y a. Non, mais je resplendis quand même d'une certaine beauté corporelle qui peut inciter un homme à en vouloir en capter le parfum. Ouais. Alors, par ça qu'il a mis en bagaille, it's good to absorb it, I absorb it. Non, pas bien, mais un mot. Le croisé, la a un mot, ben, ok, oui. Non, mais il quand même. Parce que je peux regarder, mais. Quand j'étais jeune, j'étais mannequin. Tu vas tout me dépasser au il vous reste 2 mois à vivre. Regarde, mon Dieu. Docteur, qu'est-ce que ce papa serait-il? Il dit, moi, je vous ai dit qu'il vous reste 2 mois à vivre. Maintenant, docteur, je vais réfléchir. Réfléchir. M'a dit, je vais prendre octobre, novembre 2046. Mais vous, je m'en ai pris la même point mort. Et puis, quand maman est partie, elle m'a dit, allez faire le bilan. Allez, fais ça, il me ramène pour maman, mais il m'a ramené ça, ma docteur. Docteur, tu veux cette fois-ci pour madame. Il m'a dit, qu'est-ce qu'il y a, docteur? Il m'a dit, madame Marie-Thérèse, vous êtes doux. Je connais ça. Mais oui, le roi, monsieur, va ici, il dit, vous êtes doux. Dis-moi ça. Oui, dis-moi, vous êtes bien, mais excusez-moi, quand vous êtes dans ce bail. Après, dis-moi, vous êtes pour le gagas. Pour le gagas. Là, on est en plus de 200 ans. Oui, dis-moi, vous êtes pour le gagas. C'est obligé. Et puis après, il y a des mains, dis-moi. Elle m'a dit, c'est vrai. Vous êtes en surcharge pondeuse. Hein? Ah, ils ont quand même de tout ça, dis bon. Ouais, pour des gars. Elle dit, docteur, je sais que je ne prédis pas. Dis-moi, vous savez ça, maman? Elle dit, mais oui, j'habite au 5e étage, il y a l'ascenseur. Et puis, maman, t'as beau, il t'a foutu mon sous-sol. Je suis obligé de monter au 7e, de répondre au 7e, puis déposer mon 5e. Maman, dit, vous avez perdu 8 sports. Elle dit, je vais perdre 8 sports. Après, Capiro, elle dit, mais madame, avec le vin, au prix du poids, on n'est pas maigri, qu'est-ce que vous allez faire? M'a dit, j'ai fait de l'équitation. Je vais la peine 60 kilos pour tout. Mais c'est un monde pas comme ça. Ça s'appelle de la grosse phobie. Moune pas à l'imoune qui vaut parce que chaque monde l'a fait de manière. Par contre, si je me prends un grosse. Puis ça va bien. Ça oui. Alors, là, le docteur a quand même chaud. Ma machine m'a dit que ça va dans ça. Et puis après, je pars. Je rencontre des copines. Ah, Marie-Thérèse, tu sais que. Baisse. Hey, ouais, je m'entends. Tu peux baisser un petit peu. Voilà, le retour, tu moi. Alors, il y a maman. C'est bizarre. Alors, il y a quoi? Marie-Thérèse, tu sais le tour des gueules, des mâles. Est-ce que tu voudrais venir avec nous? On dit oui. Mais je connais ces femmes là, mais elle a parlé de lui. Ouais, je peux venir là. Donc moi, Coco, tchoune. On finit par les filles. Comment ça m'étonne les gars? D'accord, ça va aller. Mais on finit par les filles. Mais moi, quand je suis en vacances, je suis parti. Et peut-être que demain matin, nous allons acheter des maillots. Monsieur, dame. je suis descendu dans le lavin. Et puis moi, l'un côté qui marchait, et fui. Là, on va faire que l'autoroute, la file. Hein? Ah ouais! Comment madame, vous parlez là, là, ça? Vous parlez là? Où j'ai? Cette bagaille, madame, si tu vas la marcher. Et pour moi, en shilling, en skin, pas payer des débitrés. Parce que soit il paye des débitrés, des débitrés, on va acheter un souhait. Pas fait ça. Laisse ça vous la gêner. Et donc, moi, je dis, ma gêne là. Oui, il n'y a pas de petit maillot. Vous savez, qui nous sait maillot à la passer comme ça? En plus, qu'est-ce que ça? Brésilien. Nous sommes dit, ah, ben, on va prendre ça qui va au plus. Mais moi, mais, madame, il là, moi, je vous dis, ma maman, elle n'a pas eu pas un maillot, pas ça. Parce que si je ne prends pas un maillot, là, il faut plus à 4 pièces. 1, 2, 3, 4. Paris, ça, c'est de la grosse chauffe-fobie. On pas qu'à vous dire pour internet, quoi. Mais ils ont acheté des maillots. Mais moi, même, quand tu as dit ça, moi, tu vois, t'as dit ça. Mais quand tu me dis, demain matin, on te donne rendez-vous à 6h sur le quai des Fonds de France. On va prendre le 40, le. Qui va vous parler, on va prendre la chose. Ouais, un camarade. T'as un camarade. Je vais te connaître ça. Ouais, t'as fait bien au meilleur canal, hein? Mais j'en tout cas bon. Mais dis-moi, je viens crier. Ah, les mêmes, dans des 5 mois, ils avaient été dans les France Parents, ils ont dit qu'on comptait, on t'a brûlé. Allez, viens, allez, viens, allez. Moi, derrière, puis gros maillot, 5 pièces. Et moi, avec un gros tricot blanc. Oh, oui, pas de ça. Moi, les cousins, la nuit, le boc à camarade. Et bien, vous avez dit, Maman, c'est. Là, il va m'aider. Johnny, viens m'aider. Si vous êtes pas mon frère, j'arrête pas tout ça après. Je monte sur le bateau. À monter comme ça, moi, il nous a couru devant la nièce, il a fait filer, il nous a couché. Vous êtes m'attendre, madame, restez. Elle dit, bon, j'ai aidé. Non, ça veut dire si moi, il nous voit, il est si moi, il est gardé. C'est là que tout le monde monte, il a dit, mais tu peux bouger. Non, tu vois ça au fond, je n'ai pas tout ça fait. Non, nous partis, tu m'as regardé. Là, nous, il veut là, et ta plaque arrive. Déjà, tu es sonné, tu es déjà coupé, tu es déjà de l'eau. Quand tu es petit, tu es blanc, quand tu es si bon, tu es blanc. Moi, tu es tout à tête comme la terre, mon Dieu. Et puis, je vois un peu de l'eau sur moi, comme ça. Mais pas ça. Il y a un petit couple qui est arrivé, un monsieur qui a mal à la main, ils se sont jamais tombés. Il y a un petit homme qui a mal à la main, j'ai un petit signe au vol. Moi-même, t'as une main. J'ai mal à la main. Oui, chérie, papa, mais si Karim, comment on appelle ma chère, Léon, oui, je voulais dire, si Karim, les tours de Léon, oui, chérie, ah, j'ai vu ça, ils ont déjà placé les bouées, nous, il y a deux, hein. Vous regardez si c'est pas un petit moment, vous allez mettre, ma cabouille. Monsieur, dames, c'est pour qui ça? Nous n'y devons pas mettre quoi nous et puis différence tout. Tout le monde avait bête mes manières. Parce que je me rappelle quand j'étais jeune. Et puis que j'avais dansé. Ha! À changer ça. Là où tu es dans le bal là. Là, il t'en a. J'y prends pas quand je me pente mal. Mademoiselle, vous connaissez pas ça, le panty? Là, on parle de mettre ça. Et puis là. Et puis là, on va y aller. Pas
2: Moi, je suis dans la magade, mon bouc d'après. En ce temps-là, c'était des hommes, hein? Des vrais. Ti, et puis dans sa favorite, ti moustache, ti sapate, ti. Ah, vous m'appelez, ti chouette là. Que quoi fait? Hein? Et puis vous m'avez mis pantalon, vous m'avez ici à l'âme. Vous m'avez ça en haut. Ouais, en haut. Vous m'avez mis en haut ici là. Et puis vous savez, ma souris, il y a mis des scripts, scripts. Ouais, vous m'avez un tic. C'est un gars de vous blâmer, il m'a dit c'est lui. Si tu es moins parti. Si elle a des petits bouba, mais regardez l'homme. Chaque jour pour l'homme, c'était des beaux soeurs, c'était des hommes. A terme, soit l'homme n'y a pas d'ampoule, sans ampoule, soit en bouteille là, bien ou bien l'autre là. La vie là, elle va les gens jouer. Mais c'était des travailleurs, des beaux soeurs. Quatre bouba, il m'a dit, mon Dieu, fais bien, il m'a dit, mon danser. C'est un bon petit morceau. Gardez moi, il a venu bon. Et puis, la gâte, c'est le. Le cabinet comme moi qui fait mademoiselle, voulez-vous m'accorder cette danse? Regardez. Non! Mais oui, pour vous pas montrer mon fond facilement, mais je ne vais pas y montrer mon facile. Pas pour cette vie actuellement. Ou pas quand vous êtes en CMSM, il m'a passé pour moi, il m'a passé. Vous n'êtes pas délicat, c'est au fils, mesdames. On dit non. On a ouais. Mais est-ce que je n'ai pas combiné? Est-ce que je vire? C'est. Tiens, mon moment, je vois un petit morceau à maman. Tu as 106 manjoué dans tout le monde. La bête, la bien manjoué. Tu as s'enlevé en bon matin. Vous voyez le personnage de l'initiative? Non, c'est pour vous dire, mais ça qu'est belle. Le petit morceau à moi, vous avez bien fini bon. Mademoiselle, je dois vous avouer qu'en arrivant ici ce soir, je vous ai vu et je me suis dit que tous les anges ne sont pas au paradis. Là, vous gardez mes sens des arrivants, je ne vais pas banane. Mais non, ça va à partir de l'hôtel. Non. Ah, mais ça vient ça. Non. Mais c'était des hommes, c'était des frères. Oh, tu peux vous voir ça, dit. Hein? Et puis, quelques temps après, le gars vient me dire, Marie-Thérèse, je peux t'inviter au resto? Elle dit ça qui maintenant. Quand on va connaître le restaurant, ça lui mange piaf pour finir. Je ne vais connaître le restaurant. Je suis sorti de la campagne là. Quand on dit le restaurant, il y a un petit boutique qui nous joue au restaurant, c'est des filles à peine de la fille. Et puis il m'a dit, oui, pourquoi pas si tu m'invites? On mettait tout petit bel roman, mais petit bouga mené au restaurant. Là, moi, il dit, moi, ça, pour me faire des cas. Moi, là, les 4 vins, je dis, oh, papa, maman. Un 5 pochettes, maman. Il y a des t-shirts, là, il va aller. Il dit, moi, je t'en prie. Moi, j'étais comme moi, comme ça. J'ai tiré la sèche et je me suis assis. Il y a 6 dans mon concert, il vient. Je regarde madame Casimir. Bonjour, monsieur, dame. Vous comprenez quoi comme entrée? On m'a dit, je suis déjà entré. Mais ma carte, ça, mais c'est un vrai homme. Il n'a pas bougé, il n'avait pas honte. On m'a dit, Marie-Thérèse, on peut lui rentrer, qu'est-ce que tu manges? Si tu veux des acras, on m'a dit, c'est quoi les acras? Ma mère, on m'a dit, non, c'est bien. Où t'es qu'on a de ces acras? Moi, je vais prendre des marinades. Je me suis dit avec de la laitue, je me dirigeais pas. Et puis, je me suis dit, moi, je pose un bol dans la table, là, pia. Je me dit, ouais, Nicole, madame, je prends un cuillère, je prends un verre, je vais mettre là-dedans. Il m'a dit, qu'est-ce que tu fais? pas des maisons, de dessert. Mais non, c'est de la mayonnaise. Mais quand même, il n'a pas ma chine là. Il a pris ça, il dit, je peux avoir un autre verre pour madame. Et puis, madame la bienvenue, vraie madame. Vous prendriez quoi comme plat de résistance? C'est quoi? Mais qu'est-ce que tu veux manger? Il m'a dit, j'ai un point d'achat avec le bouillon à mourir. Il m'a dit, Marie-Thérèse, tu peux prendre quelque chose de plus raffiné, par exemple. Ou pas, tu connais ça? Alors, il m'a dit, j'ai un point ça, il dit, madame, il ne faut pas quelque chose. Ah, tiens, maman, ça me sac qui reste où? Si c'est où, madame, ça vous fait que pour la tienne, moi? Ouais, l'embouche, je veux pas que tu aies l'embouche. Eh bien, si c'était actuellement, tu as dit, je prendrais une chitaille de balarou sur canapé de canassou. J'aurais dit quelque chose de. Mais en fait, on va pour les mailles. Eh bien, maman, j'ai tout mangé. Maman, j'ai dit, j'ai tout mangé, mais. T'avais mis des mots. Excusez-moi, madame. Monsieur, vous prendrez du vin? Elle dit, oui, oui, je prendrai. Quoi? Souka! Ça, c'est que nous autres connaissons, mais quand il est si machin, c'est des millions, ma. Mais en tout cas, c'est Souka. Il m'a dit, mais les Souka, maintenant je connais un petit peu pour toi. Fini, le rêve nous a parlé. C'était des hommes des vrais. Il n'a pas eu honte de moi parce qu'il m'aimait. Il me respectait. Il respectait ma condition. Actuellement, des pauvres. Maman, femme d'année, grosso modo, en l'air. Pour ça nous venir d'après nous nous traiter. Eh bien non, il a accepté, puis il a fini par nous venir, mais madame, vous prendrez un dessert? Elle dit oui. Mais vous prendrez quoi? Elle m'a dit, donnez-moi un mando. Je dis, mais Marie-Thérèse. C'est ça, tata, m'a dit qu'il y a fait les joies en bataille. Tu vois, mais en tirant Missou, en tirant l'autre, pas simple. Mais en tata, on passe avec ça. Et je peux te dire, ce gars-là, maman est épine. Parce que c'était un homme. Mais maman est des types en même. Ou pas, ou pas, j'ai un bâtard ou la conne. Non. J'appelle. Et bien, c'est un grand monde. Je suis venu te faire un bagaille. Quoi, je vais te voisiner dans la copine ou demain, on va dire. Et hier, ça, j'ai. Tout le monde m'a parlé, bah, il me dit. Ni, ni, ni, péché, bon monde, pas tes vices. Tiens, nous autres, ça raconte, on a les WhatsApp. Moi, ma chérie, on se fait. Tu as parlé contre vous? On va être des petits comptes parce qu'il était marin pêcheur. Il était capable tout le matin de l'aller, il venait soit fatigué. Alors, tu as mis un bouc, tu as pris Gouédois. Gouédois, tu as dit, mais Marie, t'es rêve, je t'attends. Bon, pas de cochon, bas pied galba. Sur dame. Apparemment, tu m'as dit, je montais là. Quand j'arrivais là, si, vous êtes arrivé là. Mais il était quand même pour la porte là, avant, depuis tant qu'on nous a battu. 4 heures de matin. Marie-Thérèse. Mais il a dit, chante, laisse le jour s'ouvrir. Si quand on n'a pas panier viré, à 8 heures, pour presser. Alors, quand on monte là, la main, il dit, mais c'est moi, vous êtes pas couché, moi, à terre. Vous ne pas mettre le bras dressé à dehors. Maintenant, là, vous ne mettre le bras dressé à dehors. C'est con qui est fait au champion. Maintenant, les gars, les gens m'ont monté le cap et puis voilà, vous avez 85 mètres carrés. Maintenant, j'ai dit, vous avez planté le bras dressé à ces. Bing, bing, bing, bing, bing. C'est une dame. Vous avez un jeune qui m'a bouché à terre à deux. Un couché là. L'homme m'a levé. On va dire contre la blague. Mais quand je me sens que ma rue était entre pita. Moi, madame, là, nous n'y pas même là. Madame, je vais tenir un petit baignoire là. Je vais appeler ça bleu. Et puis, je vais prendre un petit carré. Je vais prendre ça. Ah! Il y a madame qui répond bleu. Alors, monsieur, si vous voyez un petit carré bleu, attention. Je vais mettre un petit carré bleu. Et puis ma 6 ans, ça vous donne. Et puis dame ou maman du bala femme qu'on la porte à l'ascenseur. Monsieur dame, je parle ça. Mais en tout cas, c'était ça. Puisque vous parlez dans le monde, ça. Et puis là, monsieur Bini est parti, il est mouillé. Mais je vais dans l'autre couillon, maïmaïe, et puis ça. Mais t'as des couillons. Vous pas qu'à boire couillon, il t'a mangé couillon, il t'a dormi couillon, il t'a douché couillon. Tu t'as dit, oui, le philosophe, il délivre, il dit le scope. Mais quand il vient, Bini, ou alors là, tu es là avec moi. Ah non, je commence à roulement. Vous pas couillon. Tout le bail m'a fait bacouillon. Par exemple, ma cabine a frit un petit poisson. Ben. Ah ouais, que c'était ma maman, il faut que le patron frit, c'était sec, on pouvait manger de l'ail. Mais j'ai pas tout fait. T'as planté un peu rouge, va pour moi. Ah ouais, que c'était ma maman, la vie de rouge était plus écrémeuse. Tout le bail m'a fait bacouillon, c'est maman. Ma bini. Mon petit linge blanc m'a lavé d'ail. Blanc, ben là, ah ouais, que c'était ma maman, le vêtement était plus blanc, il a dit qu'on courage. Mais je me suis donné des sortes, je me suis taillé, bim. Pas dit ça, mais pas ça. Tu m'as ouvert, alors, mon gars, je me copie. Mon gars, il m'a dit, mon gars, mais ça, c'est un couillon. Tout ça, mon gars, pas quand même, moi, il ne me fait plus l'amour. Ah, on m'a dit, mais ça, mon copine, mon gars, dit, mais tu descends en ville, tu vas chez. Rêve, M, M. Ouais, et puis ils m'ont acheté un shilling, moi. Hein, un shilling. Tu dis l'autre là-bas, c'est comme ça. Et puis ouais, je vais acheter un shilling. Ils m'ont pas mis des seins. Là, ils m'ont acheté un soulier, moi, talon. Tu mets des chevillères. Ils m'ont acheté un petit chemise, un louis, un. Ou pas qu'à mettre ça, c'est gauche, mais dis du tout pas mettre. Mais tu achètes un louisette. Noir, transparent. Et puis, tu m'as pas chanté soutien. Noir. Pour mettre du monde au balcon. Mais comme ça, tu étais moins à tomber, on va rouler les icônes. Ou pas, oui, madame, tu étais au Dubout. Ok. Soit tu étais au Dubout, c'est qu'à Ouakalpat. Maintenant, tu étais au Dubout. Maintenant, on a un seul qui a été à la conscience, ça. Et puis il dit, mais là, on entre, tu arrives la lumière de la cuisine. Et puis, on va éteindre la lumière pour que vous mettez pour en mettant la porte là. Les deux lumières, les mettent, puis tac, tac, tac, tac. C'est pour pas dire, alors, on va faire ça, lumière, c'est comme tac, tac, tac. Et puis, moi, il couche dans la main. Non, bah, il est écrit. Ah non, ne me dis pas que ma maman est morte. Elle est dans le non, mais c'est dame, là, on va aller comme vous, ça. Bon, mais c'est dame, c'est bien, c'est bien, puis on donne vous, ça, mais là, on sent bon, là, ça a passé. Alors, ma gars, ils ont babé, mais avant de partir, quand ils ont avant de partir ici, hein. Mais qu'on fonde aux autres. Hein? Mais qu'on fonde aux autres. Et en voiture, ne mettez pas la ceinture de sécurité. À moto, ne mettez pas le casque. En amour, ne mettez pas le préservatif. M'en finis ouvrant, t'y pompes finettes, m'en bonnes clients. Merci!

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0: Sophie, nous avons dû couper, censurer ta partie parce que... pour niquer avec un chien, non, on ne pouvait pas. Nous saluons la SPA en passant et c'est tout de suite le répondeur sur Brabrand FM.
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4: Allô, allô, le répondeur? Je suis épuisée. J'ai un fils, Kevin, dès qu'il sort de l'école, il dépose son sac et c'est parti, télé, télé. Le plus grave dans l'histoire, c'est qu'il ne regarde rien. Et vas-y, que je zappe par-ci, que je zappe par-là, et que je re-zappe, et ça re-zappe, et ça re-zappe. Il zappe tellement que depuis, je confonds tout. Mais au fait, je voulais savoir, c'est bien Ibo qui présente question pour un champion? Je comprends plus rien à la télé, moi.
5: Alors oui, c'est moi. Mais santé n'y a dit. En son mère de famille, mari à moi, à côté et moi, là. Nous quoi arrêter grand camp, mais laisse-moi dans les 7 et 8 ans pas aucune là. Pas ni moyen garer l'auto waouh. Un paquet de noms qui viennent voter, ou à deux ou trois t-shirts, puis de 40 ans, l'autre escalier là. Y'a pas même connaître ni prier en loyer, ni prier à ces gros voitures là. Hein? Mais dans les 11 et minuit, un gros camion à gardel peut garer en travers pas aucune là. Hein? Hein? 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
2: 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Vous parlez français, s'il vous plaît, please?
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2: Comment tu dis?
1: I don't speak French.
2: Est-ce qu'il y en a quelqu'un avec toi qui parle French?
1: Are you calling from France?
2: Je n'appelle pas French, c'est Martinique qui te parle.
1: Oh, okay, just a moment.
2: S'il te plaît, merci beaucoup.
1: Hello?
2: Allô, madame.
1: Okay, habla espagnol?
2: C'est comment tu dis?
1: Okay, je ne parle français, pero...
2: Ben, tu parles français, c'est ce que je te demande.
1: Je parle espagnol si alguien habla espagnol allá.
2: Si tu parlais espagnol?
1: Si.
2: Ben, tu peux parler espagnol si tu veux.
1: OK.
2: Laisse-moi te dire, ma petite chérie. Monsieur Bobby de Dallas, où est-ce qu'il s'en est passé?
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2: Attendez, j'en ai une screen comme dans ta bouche, je ne peux pas comprendre ce que tu me dis. Monsieur Bobby de Dallas, où est-ce que s'en est-il passé?
1: OK. No comprendo.
2: No comprendo, mais c'est pas comme Monsieur Comprendo que je... Monsieur Bobby de Dallas. 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Comment tu parles? C'est quelle langue tu parles pour moi?
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2: Est-ce que c'est une fille d'English?
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2: C'est plutôt un petit français que je parle, French.
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2: Tu split English ou Splinish? Parlez Splinish pour moi.
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2: 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Je peux parler pour toi.
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2: 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Je ne peux pas monter mille, à mon âge, je ne monte pas de mille.
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2: 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C'est un chagrinement, alors.
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2: 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C'est une petite comédie.
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1: Messieurs et dames, si nous sommes ce que nous sommes, c'est parce que d'autres ont lutté sans la somme pour la somme pour que nous soyons heureux comme nous sommes. Nos ancêtres, les esclaves, ont été arrachés chez eux, dans leur communauté, par des marchands d'esclaves, puis transportés par des négriers. Ils ont été abaissés, ballottés, shootés, dérangés, embarqués, esquintés, fouettés, insultés, maltraités, piétinés, persécutés. Nous devons compter, raconter l'Antiquité avec autorité comme des majestés qui veulent monter à l'université avec simplicité, fierté pour lutter contre la mauvaise volonté, la méchanceté, la malpropreté et lutter pour avoir la vraie liberté, égalité, fraternité pour pouvoir exister. Nous sommes des malheureux qui ont beaucoup erré, galéré, miséré et été dominés. Nous sommes des combattants, nos grands-parents sont des anciens combattants, donc nous avons combattu dans tous les temps jusqu'à maintenant. Nous sommes des gens mélangés à la Caraïbe, aux Africains, Milades, des Indiens, bien d'autres encore. Nous sommes un peuple, nous avons 3 siècles d'existence, nous avons une passion, une tradition, des auditions, des positions, des professions, des propositions, des situations, des générations, générations, toutes sortes d'évolutions. Nous sommes cultivés, nous aimons la culture, la nature, l'ouverture, la confiture aussi, bien sûr. Nous sommes en majorité bien élevés, sympathiques, pratiques et même comiques. Sérieux, ambitieux, les pas sérieux sont libertins, joueurs des dés, joueurs des cartes, des baccarats, des lotos, des millionnaires, amateurs, des coqs, surnommés les coquers. Les femmes sont sérieuses, sont entreprenantes, la plupart sont chefs de service ou adjointes. Les non-sérieuses, libertines, chaudes, coquettes, entraîneuses, alimèses à la Santa Barbara. Ceux qui ont lutté sans les sommes pour la somme sont morts. Les héritiers se sont bâtis, parfois certains sont morts et d'autres emprisonnés. Et la somme sert à ceux qui ont la chance de posséder la somme.

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0: Il est 13h.
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0: qu'on entend ces idées-là. Ah, quel petit jeune gens là, c'est moi qui habille même.
1: Madame, vous dansez?
0: Si vous insistez, oui.

0: costaud. Alors viens qu'on arrive comme moi, c'est moi, il vient s'admirer de là. Tu t'appelles comment?
1: Je m'appelle Slovani.
0: Qui nous a?
1: Slovani.
0: Ou c'est famille à Panjani? Tiens, mais moi, en bête, il bouge. Seul problème là, c'est qu'il n'a pas senti tellement bon. Il t'a fait radier à Babouaï. Ou bien mettons. Ah ouais, il t'a fait mettre ton slip à Babouaï. Hé hé! Quel est le prochain?

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Je vais apporter aussi le bel illicite. Voilà, lorsque tu vas entendre. C'est bel illicite. Tandis que le bel le nord, c'est autre chose. Et là, ces gens-là, ils ont apporté ça, ils sont arrivés ici. Mais ben, c'était dans le noir, ce sont des gens qui étaient dans le noir, il n'y avait pas de lumière, il y avait pas. Ce sont des gens qui étaient costauds, qui venaient habiter ici. Et nous, bon, il y a tellement de choses à dire, mais je ne vais pas dire tout. Bon, on est né dans cette situation-là. Toujours la résistance, toujours se battre avant quelque chose. Toujours on est des voyous, on n'est pas un exemple, etc.

0: Il est 14h.
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1: Odesse, ton administration, quoi. Odesse, sans les là. Qu'est-ce qui t'arrive?
2: Qu'on fait?
1: Eh ben, moi, là, mais où finis sorti là?
2: Faut te ramasser.
1: Ah, pour qui ça y porte, y a-t-il, mandat?
2: Non, c'est pas la location familiale, c'est pile, t'es une,
1: mais Maurice, il veut. Ah, mais Maurice, il veut ta mère aussi, nouvelle, là.
2: Eh ben, venez, ouais. Regardez. Faut qu'on veille, mon gars, pour plaisir. Viens, c'est en bas. Admise à la classe supérieure.
1: Eh ben, si maman, il a bonne satisfaction.
2: Mais oui, mais c'est pas tout. Regardez ça, mathématiques, tiens.
1: Mais attends, tout petit maman, il t'apprend ça, mon cher.
2: Français 17.
1: Ta moyen pour 20 l'année passée.
2: Musique 18.
1: Ah, oui, oui, oui, qu'il fait chimer, hein.
2: Ouais, et vous savez bien, Tadon, que c'est un style bombe, là, hein.
1: Pas du tout, je pète, que c'est moi, attends, qu'il montre ça.
2: Ouais, mais comment ça, vous avez assez?
1: Mais, moi, je vous ça, mon cas, bon, petit plaisir actuellement. Eh, mon cher!
3: Maman!
1: Apportez-moi les billets.
3: Oui, maman.
2: Vous savez, ça y fait?
1: Et ah, Jacques, oui, Jacques, on est que Gati, maman, il est arrivé là.
3: Tiens, maman.
1: Merci, oui, ok. Gati, quoi, si Gati est allé là, bon Dieu.
2: Oui.
1: Si maman, il a un truc con avocat là, il va être capable d'être con ingénieur. Mais c'est mon content. Et puis, gars, c'est ça. Regarde ça, en bas, passe à la classe supérieure.
2: Mais pour qui ça ratisé comme ça? Pour qui ça gruge comme ça? C'est qui fait ça?
1: Madeleine, je vais te dire. Hier après-midi, moi, les soukouets, wop, quand comment l'école là-dedans?
2: Mais pour qui on fait ça?
1: Mais je t'ai les redoublé. Et moi, dis, ça y passait. C'est moi qui m'en mange.
2: Mais où n'y doit faire ça?
1: Ah, mais c'est ça mon frère, parce que tu m'en mange là, moi, ça me dit, pour qu'il faudra, qu'il l'école faudra y aller.
2: Mais bon, regarde notre place. Ah, ah. Français 2, mathématiques 3.
1: Aïe, aïe, aïe.
2: Mais pas bon.
1: Mais Madeleine, t'occupe pas de ça. Ou pas professeur, c'est monsieur Yakamaté Salolé là. Et puis moi-même, les malais, je m'attends le résultat final. Passe à la classe supérieure. Où est ça? Eh ben, l'animal là.
2: Regardez, regardez, vite moi.
4: Bonjour.
1: Bonjour, monsieur. C'est vous et c'est vous qui me tient la position?
4: Non, madame. Je suis le professeur principal de votre fille et je suis chargé de son orientation.
1: Ah bon? Mais, ça il est là.
2: Mais, c'est vous qui avez l'éducation. Si vous avez le choix dans l'agriculture, si vous avez dans le commerce ou bien dans la médecine.
1: Ah bon.
4: Excusez-moi, madame. Est-ce bien vous, madame Hortense?
1: Eh ben oui, monsieur, en toute lettre.
4: Ah bon, je croyais que je m'étais trompé.
1: Non. Entrez, asseyez-vous, hein, monsieur.
2: Mettez
1: balai, pardon.
4: Bien, madame Hortense.
1: Oui.
4: J'irai tout de suite au cœur du problème. C'est vous qui êtes venu hier après-midi à l'école et vous avez, me semble-t-il, fait un désordre. Expliquez-vous.
1: Eh bien oui, monsieur, excuse-moi. Mais moi, pas qu'à mettre grand chol, moi, dis ça, moi, vous dis.
4: Eh bien, madame, moi non plus, je ne mettrai pas de l'eau dans ma gueule, dans ma bouche, hein, pour vous dire ce que je pense. Voilà. Vous avez pris hier une décision tout à fait arbitraire et qui pourrait retomber sur la tête de votre enfant. Moi, je pense, et le conseil aussi, à penser que votre fille ferait mieux de rester en sixième pour mûrir et, étant donné cette maturité acquise, elle pourrait éventuellement sauter 2-3 classes et retomber en troisième.
1: Et puis, c'est au cas où elle est dans les bâtiments, alors.
4: Il n'en est pas question. J'ai dit qu'elle doit rester en classe pour mûrir, c'est tout.
2: Mais, écoutez, c'est un cadeau, là. Vous dites, j'aime tout à l'heure que vous allez entrer pour un zaboka. Mais pour manger un zaboka, autant. Pourquoi qu'il t'aille mis? Eh bien, qu'il t'aille mis là?
1: Ah, Madeleine, ça va venir. Moi, je dis comme ça. Ouest la rivière, pas qu'on est pour la ouest la mer. Vous savez, je vous ai sauvé, mais t'as moyen pas ça, si qu'il m'est en prie à faire les langues. Alors, mets-toi là, laisse-moi parler, donc. Alors, monsieur, moi, je dis comme ça. Zot qu'a dit ça, zot l'est. Mais t'as l'air que les patients en cinquième, le gouvernement qu'a dit, il pourrit en sixième. Et puis ça manque à faire, alors.
4: Et puis, madame, je vous arrête tout de suite. Vous avez l'air de dire que, qu'il existe un critère d'âge à l'éducation nationale.
1: Mais oui, puisque l'âge là, quand il monte en l'air, en trois temps.
4: Eh bien, non, madame. À l'éducation nationale, excusez-moi, ça n'existe plus. Hein? Votre enfant pourrait avoir, 18 ans. 23 ans, ou encore 34 ans et demi, elle pourra rester en sixième.
1: Non, mais Madeleine, qui ça que maman l'a fait, puis le commission m'a envoyé la nuit. C'est un cadeau.
2: Quand t'as envoyé commission?
1: Mais bah, tout ce qu'on essaie à maman.
2: Maman, t'es ça.
1: Eh, monsieur.
4: Madame.
1: J'ai donné à tous les professeurs des oranges, des mandarines, un lot de mangandia, des cancambous, et vous pouvez dire, moi, c'est résultat, là, y'a aucun bon, moi.
4: Et madame, si je comprends bien, vous voulez dire que vous avez graissé la patte des professeurs?
1: Mais monsieur, c'est plutôt Giorgio et puis la meilleure m'a graissé.
4: Enfin, vous n'avez pas compris. Je veux dire que vous avez donné à tous les professeurs un petit présent.
1: Y'a tout. À tous les professeurs. Un lot de parquet de oranges, etc.
4: Ça m'étonne, madame. Vous dites tous les professeurs et je suis le professeur principal de votre fille, hein? Et je n'ai pas reçu, madame, une petite tranche de mandarine, rien du tout.
1: Tu n'as pas eu d'orange?
4: Non, madame.
1: Et Madeleine, viens nous sauver, moi. Qui ça, qui maman, il a fait tout ça?
2: Et depuis, elle te demandait, ça va, c'est pas bon, ça va, chumé.
1: Pas dit, moi, bêtise. Hermantiale!
3: Maman!
1: Mais qu'est-ce que tu...
3: Me voilà.
1: Bonjour, mon ça. Et tu mettais le pâté à m'envoyer, bah, toutes ces professions-là.
3: Maman, j'ai eu.
1: Bonne salut, maman, il a qu'à dire, moi, hein. Et puis, mon gars, tu es sale. Parce que, gars, tracasse, maman, il a qu'à bon, mais pour moi, ça y passe, là. Bon, on va tout, là.
4: Madame.
1: Oui, monsieur.
4: Ce que je viens d'entendre me permet de vous dire que je reste ferme sur ma position. Hein? Cette fille mérite de rester en sixième pour qu'elle apprenne que quand on lui donne une commission à faire, qu'elle la fasse correctement. Alors, donnez-moi le papier que je rectifie ensemble. Donnez-moi ça.
3: Voilà. Tiens, maman.
1: Oui, attends. Mais monsieur, excuse-moi. Si maman la gêne, ni délai ou y'a qu'à garer. Alors, accepte ce petit paquet-là. Voilà, monsieur, ce sont les fruits du jardin.
4: Merci, madame. Il ne fallait pas.
1: Mais oui, c'est l'enfant qui a porté, hein.
4: Eh bien, vous me voyez tout remué, madame. Et, madame, je me permets de vous dire qu'à l'instant même, je vois la solution de tous vos problèmes à l'horizon.
1: Ah, je suis content. Oui.
4: Et tout bien réfléchi, je pense que votre fille peut quand même accéder à la classe supérieure.
1: Ah bon? Alors, monsieur, ce que tu as manqué là est bon?
4: Mais, oui, madame. Et puis, quand je la regarde, je vois qu'elle paraît très intelligente.
1: Ah oui, monsieur, elle est la fille de son père. Hein?
4: Bon, madame, excusez-moi de partir si brusquement, mais j'ai beaucoup de choses à manger et à ranger chez moi.
1: Ah bon, eh bien, oui, monsieur, à plus tard.
4: Au revoir.
1: Au revoir. Alors, accompagne le monsieur, Hermantia, s'il te plaît.
3: Maman.
2: Attends, je comprends bien. C'est pas la peine que tu travailles l'école encore.
1: Pourquoi tu as dit ça?
2: Mais gars, mon nom, ça fait là. Vous savez, mon cas, il vivait en VOG. Et puis, mon cas, il voyait Zorro. Mon cas, il voyait tout casser, bagaille, bah, c'est pour faire ça. Et puis, il est né, mais qu'il n'y a cassé tête ni.
1: Mais mon cas, pourquoi nous, mais ni longtemps, mon cas, qu'on est ça, il y a qu'à crier ça là, débrouillardine.

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Ne te baisse jamais pour regarder dans le derrière de quelqu'un. Et sinon quelqu'un d'autre se baissera aussi derrière toi pour regarder dans le tien. 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Si tu parles à quelqu'un et qu'il ne t'écoute pas, tais-toi. Écoute-le. Peut-être en l'écoutant, tu sauras pourquoi lui, il ne t'écoutait pas. 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Si on te réveille le matin avec une claque, pense-y un peu à ce que tu faisais avant de t'endormir. 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Ne sois jamais bon deux fois. Sois bon une seule fois et c'est largement suffisant. Parce que quand tu es bon une fois, tu es bon et c'est bon. Mais quand tu es bon deux fois, tu deviens bonbon et on te suce. Goto to yima modan yelere yimo be gite forondu mako nyairi. Si quelqu'un te dit qu'il est capable d'avaler une noix de coco en entier, laisse-le faire. C'est qu'il fait entièrement confiance à son anus. Voilà ko tapotir go nafata naral buran. Il ne sert à rien de se battre. Il vaut mieux convaincre que vaincre, parce que ce qui est convaincu est d'office vaincu, alors que ce qui est vaincu n'est pas convaincu. 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Ton meilleur ami, c'est pas celui-là qui te dit tout le temps que tu es le plus beau, le plus sage, le plus intelligent, le plus riche. Non. C'est celui-là qui est capable de te dire en face, les yeux dans les yeux, que tu pues aussi de la bouche. Coluche disait, je ne parle plus aux cons, ça les instruit. Est-ce vrai? Est-ce faux? Et il a aussi dit, quand on prend un œuf et qu'on casse l'œuf, à l'intérieur il y a le jaune et le... Et quand on mélange le tout, le blanc disparaît. Faites un effort s'il vous plaît. C'est ce qui se passe avec les Chinois. On dit que les Chinois sont en train de nous envahir, ils nous prennent tout. Eh oui, c'est pas qu'ils nous prennent tout. Moi, j'ai fait l'expérience, comme quand on prend une noix de coco, comme celle-là. Elle est noire, mais à l'intérieur, il y a le... N'ayez pas peur, c'est moi qui commande ici. À l'intérieur, il y a le... Eh bien, mais c'est le noir qui protège donc le... Et à l'intérieur du blanc, merci jeune homme, il y a de l'eau. Très bien. Et c'est le blanc qui protège l'eau. Très bien. Mais le Chinois, il avale la noix de coco en entier. Et il chie cette noix. D'où son nom, Chinois. Et quand Dieu a créé, il a créé les sages, les humains et les cons. Il a pris les sages qu'il a mélangés parmi les sages parmi les humains et les sages parmi les cons. Il a ensuite pris les humains qu'il a mélangés parmi les sages, les humains parmi les humains et les humains.

parmi les cons. Il a enfin pris les cons qu'il a mélangés parmi les sages, les cons parmi les humains et les cons parmi les cons. Et c'est quand les cons se retrouvent parmi les cons et qu'il leur revient la décision de décider que c'est la catastrophe. À l'époque, quand il y avait deux ou trois cons dans un village, on les extirpait du village pour les confier à un sage afin de s'occuper de leur rééducation. C'est après qu'on les remettait dans la société. Mais aujourd'hui, s'il fallait sortir tous les cons, je vous assure que certaines villes et certains villages se verraient vidés de toutes leurs substances humaines sans qu'on ait réussi à vider tous les cons. Et ceci, c'est pas parce qu'il y a plus de cons cette année que les années dernières, mais c'est parce que les cons du siècle prochain sont déjà parmi nous.

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souvenir de la Dominique, le groupe qui est dirigé par Gordon Anderson. Voilà, le groupe Exile One.

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1: Eh bien, c'est bien ça. Compas, mardi compas, 18h, 20h, là, nous compassons. Et puis, équipe, happy birthday. Joyeux anniversaire, nous pas anglais. Voilà, mais j'ai là. Et puis, il partit comme ça. Compas, direct.

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est-ce qu'on va la colle à bout de pays là? Parce qu'après tout le monde a mis anti-colle. Tout le monde là c'est anti-colle. Vous pouvez mettre toute la glue, toute la bagaille, il n'y a pas qu'à coller. 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

0: Il est 20h.
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3: 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Nek Vaillant.

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1: Bébé.
2: Oui.
1: 7 kilos.
2: Et maintenant, tu passes combien?
1: 107.
2: Vous voyez ça? Vous voyez comment mon grand-père? Tu payes 107 kilos. Tous ces muscles-là qui t'ont à côté, là, il aura fait poids au sac ciment 50 kilos. Ça veut dire que en disant à où, où j'en ai des muscles. Franchement, on peut disqualifier. Tu comprends? Dis maman, arrêtez avec ça. Tu dis à ta maman, là où elle dit qu'on s'accueille beaucoup à mes saucissons, il ne peut pas voyer un salami. D'accord? Bon. Parce que moi, on va comprendre. Maman, on passe à mon butin. Laisse-moi te dire. Le corps humain a besoin de lipides, de glucides, de l'eau et de l'alcool.

0: à faible quantité. Pourquoi il y a un problème avec l'alcool là? Parce qu'on dit, de l'eau, on dit tout le monde, et là, il va à l'alcool, il va caper, il a un problème. La nyaoum, là, c'est ça qu'avant moi. Alors tu dis à ta maman que le corps humain a besoin de tout ça. Comprends? Parce que ça n'est pas ça. Maman, on va au soupe toute la journée. Pour me... Tout régime qui ni maman connaît. Régime pour faire tête à maigrir connaît. Régime pour faire tête à maigrir connaît. Régime pour s'amener un catalogue pour connaître. Conçu le monde fait en série. Chaque monde, il faut que tu sois fier de ce que tu es. C'est simple ça. Parce que ça, maman, papa. Ce que ta maman ne sait pas, c'est que graisse, ça conchien brûle. Pourquoi tu dis, allez, lâche, lâche. Il n'est pas parti. Pour ça, en deux semaines, si vous faites 100 kilos, ou j'ai 5 ans. Ça clair. Mais il faut savoir que il coche un créole. Là, on voit, dire qu'on s'est allé caler, mais quand il reste 6 ans, pour te attendre. Et quand on fait l'entour, comme on dit, quand on descend, nous j'ai oublié, c'est là où on mettait. Et bien là, on va virer parce qu'un chemin là où on mettait un reste oublié, il te dit une vague à ça. Et là, on voit, il a dit. Il a rassemblé toutes les amis, il a dit avec parents, famille et alliés. Alors là, on va sortir à 50 kilos, on va monter au moins à 150. Alors dis-moi, moi, on retient avec un régime là, le cabaret là. Parce que ça va faire bien. Et laisse-moi te dire quelque chose. Pourquoi ton papa ne va pas te chercher? Pourquoi c'est toujours ma maman qui a demandé rendu en service? Pourquoi ton papa ne va pas te chercher?
1: Mon père?
0: Oui.
1: Mon père, il est mère.
0: Ah bon? Alors parce que papa ou son mère, il t'a mis toi une chose en manifestation. Ton papa est mère dans quelle commune?
1: Hein? Non, il est mère, il est mère. Il est mère dans la mer, il a perdu son vie. Mais mère. Il est mort.
0: Et Dieu, quand on passait devant Jésus, ton papa est décédé. Et bien, ton papa est mort.
1: Il est mouru.
0: Mais de toute manière, c'est pas grave. C'est moi qui voyais chercher, c'est moi qui t'ai cherché. Alors, vas-y et dis à ta maman que j'arrive derrière. Laisse-moi te dire. Pas normal. Mais pourquoi jamais tu es en sécurité? Pourquoi ils font un sprint alors? Eh bien, marche normalement, comme tout le monde. Ah, il voyait beau. Moi, franchement, quelle maman qui a fait un petit ça quand même. Moi, je trouve ça pas normal. Parce que là, on a des filles. Mais on a des biens, on va revenir sur l'hôpital ici. Va-t'en.

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0: Quelle heure as-tu là, s'il te plaît? Ah bon? Ah bon? Ah bon? J'ai rendez-vous là avec une choupette en moins de 5 minutes. Moi? Profession? Dragueur professionnel. Oui. C'est comme ça mon cas vive, hein. C'est femme qui a payé moi tout ça, mani. Oui. Vous savez, pour être dragueur professionnel, il faut avoir de la classe. Toujours propre. Toujours sapé. Souliers vernis. Costume ondin. Cravate en silicone. Et avec tout cela, une démarche. C'est pas marcher à la vagabond, hein. Ah non, pas du tout. C'est pas marcher à la rasta. Ah non, mais non. Mais c'est ma chère là. Moi. Mais, le plus important, c'est le verbe. La parole. Ah oui, faut donc se parler bon, femme. C'est pas qu'on des petits nègres qui passent à parler de mots français collés par enfant. Madame, voudras-tu manger ça aujourd'hui avec moi? Zéro. Zéro, zéro. Moi, quand je croise une fille qui me plaît, j'avance vers elle et je lui susurre. S'il m'est permis, s'il vous plaît, mademoiselle, du haut de ma bassesse et du bas de ma détresse, aussitôt plutôt que tantôt, de croiser deux mots avec vous dans l'instant de ce moment, vous saurez l'infinité sans infirmité de mon amour intrépide pour votre personne. Et puis, faut pas envie de mon respirer. Femme surprise. Femme adamie. Je poursuis. Sous le chapiteau de ma toile acrobate aux doigts fins, vous descendez silencieuse sous le fil de mes rêves. Mon va sourire pas moi. Mon va là, Dieu. Viens vivre dans mon ombre pour que je meure dans ta lumière. Monsieur, lève-moi mon os. Mon gars, peut-être lui. Abandonnez mon mental là, ma carte à mon. Il y a deux aiguilles dans l'horloge de mon cœur. La grande quand tu es là, la petite pour ton absence. Et si seulement tu doutes de ma sincérité, comme c'est Thomas, glisse tes doigts dans les trous de mes mots et tu me croiras. Les mains des monos. Mon amour, ça blaye encore. Mais quand passe la mémoire, oui. Eh bien, allons-y pour la leçon des choses. Je ne peux pas parler moins de vice. Ouais, mon cas dit que c'est vice mon. Qui vice ça? En service de la société, il paraît qu'il y a 32% de femmes insatisfaites dans ce pays. Mais je ne peux pas être partout à la fois. Aïe, chéché! Et puis, yo ka crié ça, vice. Moi, je ka crié ça, vertu. Parce que pour moi, vice et vertu, c'est même bête, même prêt. Bon, je ne vais pas ton explication philosophique. Un jour, vice et vertu, tu es assis à d'un bar, caboué. Il y en a caboué, quoi.
1: Verse-moi boire.
0: Demande à vertu. Et vice, versa. Intellectuel, hein? Ça aussi, c'est important, l'on les fait dragueur professionnel, le savoir. Mais oui, et puis, il y a des bougues, ils ont merdé, ils ont complexé, ils ont violé, ils ont performé. Moi, mon trip à moi, c'est la séduction. Vous connaissez la différence entre la séduction et le viol? Hmm? Connaissez-vous la différence entre la séduction et le viol? Eh bien c'est... Et bien c'est la patience. La patience. Ouais. La patience. Et l'homme, quelle heure as-tu là, s'il te plaît? Ah bon? Ah. Ah bon? Ah bon? Allô? Allô, oui? Oui, c'est moi. Oui, c'est toi, oui, je sais bien. Oui, quoi? Oui, je suis là. Oui, je suis sur la place là. Ah oui, le son, il est très agréable. La température splendide. Quoi? Qu'est-ce que tu dis là? Ah oui, okay, excuse-moi, mais au fait, que me vaut ce retard? Ou cette absence, quoi? Ah oui, quoi? Qu'est-ce que tu dis là? Hein? Ah, tu ne vois pas venir? Ah bon? Tu ne vas pas venir. Et puis savoir pourquoi? Quoi? Ça ne t'intéresse plus de sentir avec moi. Tu rigoles. Quoi? C'est bien ça que. C'est bien ça que j'ai entendu. Ça ne t'intéresse plus de sortir avec moi. Moi. Va me dire bagaille femme là. Va nous rosa. Pas mettez-moi la fête dans les mouvements, mon Dieu. Pas de ça, ils ont un. Fais mettre jaloux, c'est moi qui parle pas. Mais non, là. Eh bien, ouais. Par où qu'elle est donc, par les scènes. Fais-moi au bas, mini, ma fille. Me travaille pas, ouais, mon Dieu, me travaille pas. Mais non, là. Tout le monde, j'ai ouais, moi, les places là, ma fille. N'est-ce que l'on des scènes. Mais non. C'est pas la peine de parler, me dit maman. C'est pas la peine de parler, me dit papa. Man, c'est pas ni maman ni papa. Quand ils se font blague, ils battent ma fille parce que ma fille. Regardez-moi, dis-moi. Je vais prendre un morceau de bâton. Je vais monter en règle. Je vais battre maman au bâton. Je vais battre papa au bâton. Et puis je vais simuler le bâton, tu vois. Bonjour Rosa, je vais descendre en ville là, pas bien tout payé. Je vais lâcher un champ glisse. Je vais lâcher un champ glisse. Je vais me remonter. Où est-ce que tu es? Où est-ce que tu es? C'est des bons mots. Au début, Des jolis, jolis mots. Au milieu. Et puis des gros mots après. Yeah!

0: Il est minuit.
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1: Allô?
2: Allô, ma petite demoiselle?
1: Oui.
2: Excusez-moi, tu peux me rendre une petite service, hein, s'il te plaît?
1: Oui.
2: Faites une annonce passée pour moi dans le magasin, je te prie.
1: Comment?
2: Fais une annonce passée pour moi dans le magasin.
1: Si je peux avancer dans le magasin?
2: Non, pas avancer. Est-ce que tu fais une petite message pour moi, s'il te plaît?
1: Oui.
2: Faites une petite message passée pour moi, je t'attends. Alors, demande à M. Prosper Dantin de venir à la téléphone. M. Prosper Dantin de venir à la téléphone parce que je suis en train de perdre les os.
1: Vous êtes là?
2: Je suis en train de perdre les os.
1: Ah, d'accord, ok. M. Prosper, demande à la caisse, s'il vous plaît.
2: Prosper Dantin, si vous ne pas dit Dantin, ben, ça veut qu'on est de quoi?
1: Donc, vous avez demandé Monsieur Prosper.
2: Monsieur Prosper Dantin.
1: Dondin.
2: Pas Dondin, j'ai eu coup de poing dindon. Monsieur Prosper Dantin.
1: Dansin.
2: C'est pas Dansin, c'est Dantin.
1: Dantin.
2: C'est ça même en effet ma présente.
1: Comment?
2: C'est ça même en effet ma présente. Alors tu lui demandes de venir à le téléphone et là il le demande. Et tu lui dis c'est les os que j'en ai perdu.
1: C'est les os que vous perdez.
2: Je suis en train de les perdre les os, alors est-ce qu'il peut faire une petite débrouillard?
1: Est-ce qu'il peut venir vite fait?
2: Est-ce qu'il peut pas vite fait une petite débrouillard?
1: Débrouillard?
2: Laisse-moi te dire, toi-même tu es une femme.
1: Oui.
2: Ou est-ce que tu peux me donner un petit renseignement, une petite précision?
1: Oui.
2: Laisse qu'une femme perde ses os, qu'est-ce qu'il faut que je fasse?
1: Quand une femme perd ses os, qu'est-ce qu'il faut faire?
2: Qu'est-ce qu'il faut que je fasse?
1: Ben, faut remettre ses os.
2: Il faut remettre ses os.
1: Oui.
2: Mais comment il n'y a pas qu'à faire remettre ses os, les os, j'ai perdu.
1: Je comprends rien. Attendez.
2: Lorsque tu perds tes os, une femme perd ses os, qu'est-ce qu'il faut qu'elle fait?
1: Eh bien, il faut qu'elle les remette.
2: Mais les remettre, qui compte, chérie, moi?
1: Eh bien, appelez un médecin, puis il vous dira.
2: Mais où même où j'ai qu'à dire, où mettre les os, mais où est-ce que j'ai mis les os?
1: Mais tout dépend, c'est les os de quoi? Ça vient d'où?
2: Les os, ça vient d'où?
1: Non, mais je veux dire, ça vient de quelle membrane, de quel membre de votre corps? Hein?
2: Mais ou pas j'en mettre, ou pas savoir que madame Capet Zoy alors?
1: Non, j'ai pas encore perdu mes os, non.
2: Mais peut-être pas toi, mais les grandes personnes perdent les os.
1: Ah bon, les grandes personnes peuvent perdre les os?
2: Mais ou pas ça, chérie, moi?
1: Non, pas ça.
2: Ah, quand même, mais quel âge as-tu, Yana?
1: J'ai 19 ans.
2: Et à l'âge t'as là, tu sais pas ça, alors?
1: Ben non.
2: Qui est-ce que ta maman?
1: Quand on est enceinte, je sais qu'on perd nos os.
2: Quand on est enceinte, qu'est-ce qu'on fait?
1: Quand on est enceinte, quand on va accoucher, on perd ses os.
2: Quand on est enceinte, on perd ses os?
1: Oui.
2: Mais c'est pas ces os, t'as la manque à parler. C'est les os qui m'avaient donné, les os des poules, pour faire la soupe ce soir. Tu lui dis que j'en ai perdu les os.
1: Les os de poules, hein, vous avez perdu?
2: Les os des poules que j'en ai perdu. Mais c'est pas les os, femme enceinte à l'âge, mais moi, pas qu'à tomber enceinte encore.
1: Oui, effectivement.
2: Mais c'est ça même, qu'est-ce que tu me dis? Alors, est-ce que tu peux le dire pour moi, s'il te plaît? Il est déjà venu à côté de toi.
1: Non, il n'y a personne.
2: Le monsieur n'est pas là?
1: Non, le monsieur n'est pas là.
2: Et où est-ce qu'il en est?
1: Mais je ne sais pas qui est-ce. Hein?
2: Mais c'est Prosper Dantin, il a une petite chapeau noir sur sa tête. Regarde pour moi, l'entour de toi.
1: Il a un petit chapeau comment?
2: Une petite chapeau noir sur sa tête.
1: Un chapeau noir sur sa tête.
2: Alors, regardez pour moi, parce que si monsieur savent que mon père Zoa, il va me faire des désagréments quand même.
1: Bon, ben, écoutez, je vais regarder.
2: Tu vas regarder?
1: Oui, s'il n'y a pas un monsieur qui a un chapeau noir sur la tête, c'est ça?
2: C'est ça même. Bon. Et redonnez-moi son nom.
1: Prosper. je sais plus.
2: Mais comment tu veux reconnaître le... Ou pas, ni mémoire?
1: Non, attendez, je vais le marquer parce que je retiens pas son nom de famille. C'est comment?
2: Mais c'est Prosper Dantin.
1: Dantin.
2: C'est Prosper Dantin, je suis madame.
1: Prosper Dantin.
2: Je suis madame Elali.
1: Que vous avez perdu vos os.
2: J'en ai perdu mes os.
1: Voilà, vos os de poule, hein, c'est ça?
2: Mais c'est mes os de poule, c'est pas os, femme enceinte que j'en ai perdu.
1: Comment?
2: C'est pas des os de femme enceinte que j'en ai perdu.
1: Oui, mais c'est vos os de poule.
2: C'est ça même.
1: Oui, donc je vais chercher donc.
2: Et tu vas chercher donc. Alors si jamais tu vois le monsieur,
1: oui.
2: Tu dis à la monsieur de monter vite m'apprécier.
1: Vivement pressé, chez vous.
2: De monter vite m'apprécier chez moi.
1: Ok, d'accord.
2: Ma petite chérie.
1: Oui.
2: Laissez-moi te faire écouter une petite quelque chose. Écoutez, c'est ce qui suit.
1: Ça, c'est pas bon, ça. Oui.
2: Alors, les autres dans le soupe, vous pouvez laisser ça tomber. Pas aller chercher pièce michée et puis chapeau noir pour taper des agréments.
1: Vous m'avez fait appeler par micro et tout, hein.
2: Par le micro et où ça?
1: Vous m'avez fait appeler par le micro.
2: Mais moi-même, c'est avec une micro que je te parle.
1: Oui, mais bon, c'est pas du tout la même chose. Là, nous sommes en magasin. Je me fais passer pour une ridicule, là.
2: Eh bien, si tu n'es pas de la paix, c'est pour une ridicule.
1: Non, je dis que je me suis fait passer pour une fille ridicule. Hein?
2: Mais ça n'a pas qu'à dire rien, chérie, moi.
1: Oui, mais bon, c'est pas grave.
2: Eh bien, c'est ça ce que j'aime dire. Alors, passez une bonne petite journée.
1: Merci, vous aussi. Au revoir.
2: Toi aussi, parallèlement de même.
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1: Il est 2 heures.
2: Mesdames, mesdemoiselles et messieurs, bonjour et merci d'avoir choisi notre station Brambran FM pour ce grand journal. Et d'abord, ce terrible incendie au carénage hier soir, dans le couloir gauche, juste après le petit pas de stop qui est cassé. Les dégâts matériels sont très importants. La Saint-Domingue a été déclarée pays sinistré. Le dossier de la drogue. À force de faire passer de l'herbe dans son slip, un rasta en manque, arrêté par la police des airs et frontières, a fumé tous les poils de son pubis hier à l'aéroport Paul Caraïbe. Social, le secrétaire général du très réputé SPUTG, ex-STDUTG, a finalement démissionné. Après avoir dirigé le SNCPUT, puis pendant 6 mois le CFDCKTUG, il avait rejoint il y a 2 ans le SAMAX SAG, puis est parti au SCTUDTG. On se souvient que le président de la CCI, Sœur ADD, lui avait proposé de le rejoindre au sein de son organisme, mais il a préféré prendre en main les destinées du SGTODEM, puis du FOCRU-TOM, ex-filiale de l'UFOF. Celui que l'on surnomme le Cumula n'a pas souhaité justifier sa mission, ou du moins sa décision, enfin sa démission, se contentant de déclarer « il ne faut pas prendre toutes les infos au pied de la lettre ». CQFD. Parallèlement, ce matin, nous avons appris que les chercheurs de l'INRA se sont mis en grève. Ils révoquent la baisse de leur budget par le ministre de la Recherche. Nous avons rencontré le représentant du syndicat SC2PR, entendez par là le syndicat des chercheurs payés pour chercher. Écoutons-le. Voilà, nous avons un petit problème technique. Nous allons tout de suite écouter le représentant de ce syndicat qui nous avons rencontré hier sur les lieux de l'INRA. Tout de suite, nous allons l'écouter. Voilà, donc je vous disais que nous allons l'écouter. Ce n'est qu'un petit problème de bande qui veut pas peut-être bander, mais je dirais que nous allons essayer de... Nous l'écoutons.
3: Je crois que l'État s'est fou de nous, même. Il nous retire déjà tous nos avantages, hein? Mais monsieur l'État là ça. Il a licencié 2 de nos collègues.
4: Oui.
3: Donc nous avons 4 revendications.
4: Oui.
3: Premièrement, que nos 2 collègues reprennent leur travail.
4: Oui.
3: Deuxièmement, que nos 2 collègues réintègrent leur travail.
4: Oui, oui.
3: Troisièmement, hein, que nos 2 collègues retravaillent avec nous.
4: Oui, oui, oui.
3: Et surtout, le quatrièmement qui est très important, oui. Attendez, hein, que nos 2 collègues ne soient plus licenciés.
4: Oui, oui.
3: Donc, si d'ici 48 heures, monsieur l'État Lassa, hein, ne s'est pas organisé, nous mettons nos menaces à exécution.
4: Oui.
2: Voilà, de source officieuse, nous avons appris qu'en guise de protestation, les chercheurs de l'INRA menacent de trouver. Affaire à suivre donc. À Hans Bertrand, cette petite info qui nous est arrivée par téléphone. La police a mis 4 sabots à un cheval mal garé dimanche après-midi devant l'hippodrome de Saint-Jacques. Se sachant en faute, le propriétaire Georges Luce n'a pas fait de réclamation. Panique ce matin à Orly-Ouest. Un jeune terroriste iranien s'est fait prendre à son tour en otage par les 118 passagers du vol 242 de la compagnie aérienne iranienne.